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5: Moose Weather.
6: A mix of sun cloud this afternoon with a high of 23, mainly sunny into the evening with a high of 21, partly cloudy overnight with a low of 14, and tomorrow risk of thunderstorm with a high of 22.
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